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0: qui en fait littéralement est le
1: type. Il a ressuscité deux fois James Bond. C'est ça. C'est un sacré palmarès. Hein.
0: C'est quand même.
1: Donc est-ce qu'on lui pardonne Green Lantern?
0: Non.
1: Non, pardon.
0: Non, il a pas pour le coup, il a une carte aussi de DTV affreux par la suite.
1: C'est triste, hein, parce que pour moi, il a fait les deux opus de Zorro que j'aime beaucoup.
0: Ouais, non, mais je trouve que c'est un vrai bon faiseur à la base qui s'est malheureusement perdu dans les DTV. Beaucoup de cas comme ça, malheureusement. Mais voilà, mais non, c'est un mec quand même qui a pour lui à son palmarès parmi les deux meilleurs
1: James Bond. De la saga,
0: vraiment,
1: ouais.
0: C'est parmi
1: il
0: les.
1: Il a ressuscité deux fois la saga, films, les faire.
0: Hein. Ouais, qui sont dans le top 3 hein, ouais, de beaucoup de gens. Hein, donc c'est un truc de fou. Voilà. Donc du coup, on va parler évidemment de GoldenEye et on vous passe forcément la bande-annonce.
2: Quand le monde est pris pour cible, il y a 72 heures, une arme secrète a explosé au-dessus de Severnaya et que la menace est réelle.
3: GoldenEye existe bel et bien. Une onde de radiation détruit tout ce qui comporte un circuit électronique.
2: On ne peut compter que sur un seul homme.
3: Je veux que vous retrouviez GoldenEye.
4: 3.
3: Trouvez qui l'a volé.
4: 2.
3: Et stoppez-le.
4: 1.
5: Je m'appelle Bond. James Bond.
2: L'agent secret le plus célèbre au monde est de retour.
5: Nous sommes à votre service.
2: Et cette fois-ci, 007 affronte l'ennemi suprême. L'homme qui le connaît le mieux.
6: Bonjour, James. Quelle mauvaise surprise. Qui a-t-il, James? Pas de remarques désinvolte.
7: C'était votre ami. Maintenant votre ennemi, et vous allez le tuer.
8: Le satellite est-il en position? La cible est Londres.
2: Aujourd'hui, le monde entier risque d'être pris entre deux feux.
6: On se reverra en enfer, James.
5: À toi l'honneur.
6: Tue-le.
7: Tout le plaisir sera pour moi.
8: Vous l'avez contrôlé?
5: De la tête aux pieds.
9: Trois clics, amorce la mèche. Non, pas de critique.
5: C'est tagué sur le mur.
9: Devenez un peu adulte, 007.
3: Je vous trouve sexiste, misogyne et dinosaure, une relique de la guerre froide.
6: Tu sais, James, j'ai toujours été le meilleur.
7: Ça suffit, vous deux. Vous êtes des voyous avec des joujoux. Le truc, c'est de savoir se retirer en beauté.
5: Je ne m'y risquerai pas.
10: Charmant, mondain, tellement agent secret. Mon chéquier n'est pas à la cuillère.
7: Sortez-nous de là.
6: Bond, rien que Bond. Ce type est têtu comme une mule.
7: Votre arme est inutile.
5: Ça dépend de votre définition du sexe sans risque.
6: Si t'avais la bonté de mourir sans histoire.
5: C'est quelque chose que je n'ai jamais su faire.

0: James Bond, c'est Pierce Brosnan, est chargé par le MI6 de retrouver le GoldenEye, un satellite russe volé par des mercenaires dont la puissance de frappe pourrait rayer de la carte n'importe quelle capitale. Sur les traces des responsables, l'agent 007 se rend aux quatre coins du monde avant de retrouver son chemin. L'agent 006, Alec Trevelyan, c'est Sean Bean, du coup, qui a survécu à une mission arkhangelsk. Ouais, mission arkhangelsk en URSS. Pas d'URSS encore, on est encore dedans. Entre sa mission et ses sentiments personnels, l'agent secret se voit dans l'obligation de faire un choix. Alors Adam, en quoi GoldenEye incarne parfaitement cette expression entre tradition et modernité?
1: Parce que... oui, évidemment. Bah, entre tradition, parce que c'est un scénario de James Bond, quoi. C'est le satellite. Tout est là, les Russes.
0: Mais surtout les Russes.
1: Même on a la trahison de l'agent secret. Oui. Tout est là. La mission d'intro qui raconte une expérience tragique, on est là. Et modernité, parce que bah, je trouve que c'est un film qui aborde très bien les vestiges de la guerre froide. Là où la saga après patiné à raconter quelque chose après, bah pourtant ils avaient eu le truc. Mais après, c'est vrai, tu peux pas répéter l'histoire 10 000 fois.
0: Non, bien sûr.
1: Mais ouais. Avec GoldenEye, ils ont trouvé l'angle parfait. T'abordes les vestiges de la guerre froide. Qu'est-ce qui s'est passé? Et du coup, c'est un film qui est presque, géopolitique. Moi, je dis pas que c'est de la grande politique, mais il y a un contexte géopolitique. Moi, t'apprends qu'Alec est issu d'un peuple qui a du coup collaboré avec Hitler. Tu as plein de trucs comme ça, quoi. Et c'est génial comme idée. Moi, je veux dire, à un moment...
0: C'est un James Bond moderne qui aborde des questions modernes.
1: Ouais, voilà. Ouais, on est à Moscou. Ouais. Qu'est-ce qui se passe?
0: Super scène d'action avec un tank.
1: Ah oui, elle est géniale. Saint-Pétersbourg, elle est géniale, la scène à Saint-Pétersbourg. Et il y a la, on en reviendra juste après sur la BO de Serra.
0: Il y a une BO d'Eric Serra, tout à fait.
1: Je vais revenir juste après parce que j'ai une note tech là-dessus.
0: Ouais, bah oui, il a été à moitié dégagé.
1: En fait.

0: En fait, de base,
1: du coup, il a été appelé parce que les producteurs aimaient beaucoup son travail sur Léon. Ouais. D'ailleurs, autre anecdote, le film a été calé sur la BO de Léon pour le montage.
0: Ouais.
1: Ce qui est en fait une musique temporaire, ce qu'on appelle une musique temporaire,
0: ouais,
1: qui est très souvent utilisée, hein, c'est encore utilisé aujourd'hui.
0: Ah oui,
1: c'est juste pour se caler hein, sur le truc. Ils ont utilisé la BO de Léon. Donc, du coup, les producteurs, en fait, tu fais comme Léon. Avec Serra, il tente un premier thème. Bah, du coup, le thème, tu sais, la BO qu'on entend dans le. Du coup, quand ça filtre en Arkaglechk.
0: Oui, oui, oui.
1: Voilà, il y a. Du coup, voilà, ils se sont calés là-dessus. Ils ont calé sur le thème de Fat Man. Le thème, l'OST Fat Man de Léon.
0: Léon,
1: ils se sont calés là-dessus. Du coup, et même, bah, du coup, bah, Eric Serra en fait une variante. Du coup, vu qu'ils se sont calés là-dessus. Il prend la température pendant une scène de projection. Et en fait, il a dit, et d'ailleurs, il l'avait dit pour une interview pour Combini. Parce que du coup, Combini, il a posé la question, évidemment. Et il a fait, en fait, la seule réaction quand il est producteur avec le Real, du coup, Martin Campbell, qui était là, il a un peu merdé aussi, du coup, Campbell là-dessus. Ils étaient en train de s'extasier sur les plans qu'ils étaient en train de faire. Parce qu'ils étaient très fiers de ce qu'ils faisaient. Ils avaient raison, hein, parce que bah, le film, ils avaient des super idées, la réelle est super et tout. Et du coup, ils ont laissé, moi, ils ont fait. It's good.
0: Ouais.
1: C'est ça qu'ils ont répondu. Du coup, Eric Serra, il a continué. La fameuse course poursuite avec du coup Femke Jensen, où t'as la musique,
0: oui,
1: qui est un mélange entre un film porno des années 80 et un Marc Dorcel des années 80 et
0: c'est un délire.
1: Et une publicité et un clip déjà ringard. Voilà. Et après, deux semaines avant la sortie du film, la BO ne va plus. Et du coup, ils ont tout niqué de la bande sonore. C'est pour ça que t'entends pas la BO.
0: Ouais.
1: En fait, ils ont étouffé la BO au mixage. Ils ont bousillé le mixage de Serra. Parce que moi, j'aime pas trop le Besson, mais une des qualités des premiers films de Besson, c'était la BO de Serra. Je trouve que Serra est un très bon compositeur.
0: Oui, ça oui.
1: Je trouve que il a apporté un vent de fraîcheur à la musique électronique au cinéma. C'est une folie. Et la BO de Léon est super, hein. ça y a pas à dire.
0: Oui.
1: C'est pour ça que évidemment pour Godonais c'était parfait, mécanique, les usines, tout ça. Du coup ils ont saccagé le truc. Le thème de Saint-Pétersbourg c'est pas celui de Serra. Pour les dots, c'est pas celui de Serra, celui de quand ils s'échappent, quand ils sont capturés par le général Ourumov. C'est pas le même thème, c'est un thème qu'ils ont utilisé pas. Et la scène du stylo. En fait, trois thèmes ont été remplacés. Du coup, la scène du stylo, en fait, normalement, c'est un thème qui est beaucoup plus comique. Et c'est pas populaire de dire ça, mais je préfère la composition de Serra.
0: D'accord.
1: Parce que c'est une scène qui est un peu guignonnesque avec le stylo. Et je trouvais que Serra avait tenté un truc là-dessus. Et bah, hot take, moi, j'adore la BO de Serra.
0: D'accord.
1: Parce qu'en fait, du coup, quand tu l'écoutes, j'adore la BO de Serra. Alors, la musique porno des années 80 et le synthé porno Marc Dorcel, ça va pas.
0: Ouais.
1: Il y a un problème, ça va pas du tout. Mais je trouve qu'il y a le premier thème est génial quand ils font la mission d'intro. Le thème,
0: un
1: très bon remix du thème de Léon, ouais, c'est génial. Et je vous invite à voir une vidéo, qui est une vidéo d'Anthony Pazzona, qui a fait une vidéo du coup avec un spécialiste de musique de film. Moi, il connaît les accords, les machins, et qui vous explique en fait comment la BO a été saccagée du coup par les producteurs.
0: D'accord.
1: Un extrême frein de production, et qu'est-ce qui s'est passé pour qu'on n'entende quasiment pas la BO dans le film.
0: Du coup, il n'y a pas David Arnold qui est venu faire des...
1: Non, c'était son arrangeur attitré, je ne sais plus comment il s'appelle. David Arnold est vraiment apparu après le film suivant.
0: Oui,
1: ah oui, non, rien à voir.
0: Ouais,
1: Non, c'était son collaborateur attitré, je ne sais plus comment il s'appelle.
0: Ouais, David Arnold qui est devenu le compositeur de
1: Brosnan. Et du coup, ils se sont fâchés. Ouais, voilà. Du coup, voilà, c'est ce qui s'est passé, quoi.
0: Okay.
1: Genre, en fait, il n'y a eu aucune communication. Donc, Serra a fait son truc. On lui a dit, tu fais comme Léon. Bah, il a fait comme Léon.
0: Oui.
1: Et pourtant, Serra a pris la température avec les producteurs. Il a pas fait son truc dans son coin. Donc, oui, il y a eu des torts des deux côtés. Et moi, je suis plus quand même à prendre la défense de Serra parce que Serra a pris la température, quoi. Bah, il est pas débile. Bah, c'est pour ça qu'il avait refusé. Donc, voilà. Moi, bon, j'ai un peu duré là-dessus.
0: Non, c'est ça.
1: Et c'était important parce que même les très bons films ont des trucs un peu saccagés. Et c'est un miracle quand même que le film arrive à tenir, parce que un James Bond sans BO, c'est comme des lasagnes sans fromage, quoi. Ça va pas.
0: Oui. Et pourtant,
1: la BO quand même s'entend un peu. Il y a des thèmes super. Moi, j'aime bien la BO de Serra.
0: Ouais, je sais que. Ouais.
1: Je suis tout seul. Voilà. Mais sinon, c'est un super film. Hein. Et modernité, parce que on remet en question quand même la misogynie de James Bond. Et puis tout ce qui est avec les vestiges de l'URSS. J'adore cette. Quand tout le film, ça ils le mettent pas dans un coin, ils s'en débarrassent, c'est tout le film, c'est tout le sujet du film, c'est génial.
0: Et d'ailleurs, vu qu'on est sur le point BO, Je vous conseille d'aller écouter le podcast Total Tracks de Rafik Djoumi et ses comparses, qui est un super podcast. Et ils ont fait toute une série de vidéos consacrées, enfin de vidéos, d'épisodes du podcast consacrés au BO des Jazz Bond. Et du coup, il parle notamment du cas d'Eric Serra, il parle de David Arnold et ce qu'il va faire. Vraiment, il va faire des BO qui sont meilleurs que les films suivants, pour le coup. Et il va revenir pour des réarrangements avec Lana Del Rey sur 007 First Sight, dont on parlera tout à l'heure. Oui. Voilà, mais le morceau est excellent. Voilà, mais allez écouter ce podcast, c'est de la bombe. Total Track, c'est super bien. Voilà. C'est sur Spotify.
1: Oui, non, bien sûr. Oui, t'as raison de recommander. Ouais,
0: je recommande ça parce que c'est vraiment top. Oui, ouais. Voilà. Mais du coup, moi, le film, je l'adore, il est super, c'est un super bond, c'est dans mon. Après, non, je pense facile top 3.
1: Ouais, pareil. Ouais.
0: Voilà.
1: En même temps, il est tellement classe.
0: C'est tellement classe. Voilà, c'est mon préféré avec les deux que j'adore de l'ère Greg. Voilà. C'est mon préféré de l'ère Brosnan, mais c'est pas très compliqué, malheureusement. Brosnan est super. C'est-à-dire que je trouve vraiment que quand tu dis tradi, modernité, c'est aussi ça chez lui, en fait. C'est vraiment. Et il apporte ce truc d'ailleurs de l'inconnu un peu aussi. Mm-hmm. Enfin, il y a déjà ça avec Sean Connery à l'époque, mais je trouve qu'il y a vraiment un truc de l'inconnu.
1: Oui, pour le coup, ouais.
0: Il va donner ce truc de. Nouveau visage de la saga qui arrive d'un coup comme ça.
1: Beau gosse en plus.
0: Beau gosse qui arrive.
1: Il est beau, quoi,
0: oui, c'est un bel homme. Hein, mais ouais. Il est très charismatique. Les scènes avec Frankie Jensen sont très belles.
1: Sont très sexy.
0: C'est un James Bond sexy aussi. C'est un James Bond sexy.
1: Avec la James Bond girl. Oui, il tente des trucs un peu romantiques. Ça fonctionne à moitié.
0: Ouais, mais même sur le côté sexuel, il n'y a pas cette misogynie crade qu'il y avait chez Sean Connery. C'est-à-dire qu'il y a vraiment un côté, on met en avant la sexualité féminine de manière.
1: Un peu plus digne.
0: Voilà.
1: La scène de la plage est un bon exemple, je trouve.
0: Oui.
1: Parce qu'en fait, il y a sa robe qui flotte.
0: C'est ça.
1: Et c'est pas un film sans gros derche. Non, en fait, c'est une belle femme.
0: Oui.
1: Qui est compétente, qui fait son job. Elle est compétente et elle sert James Bond. Elle aide James Bond. C'est vraiment sa coéquipière, voilà. On en reviendra pour le jeu.
0: C'est son égal féminin.
1: Ouais.
0: Et qui va aussi utiliser le sexe pour tuer. Il y a une scène.
1: Oui, tu parlais de ça, je fais quelques scènes. Moi, je parlais de l'autre James Bond girl.
0: Ah, pardon, d'accord.
1: Celle qui parlait russe.
0: Oui, elle aussi, mais Frankie Johnson, je trouve qu'elle a ça quand même. Elle est un peu l'égale de Bond.
1: C'est vraiment son antagoniste, quoi.
0: Voilà, et je trouve aussi qu'elle a ce truc de. Après toute une ère de Bond très misogyne et tout, voir une. Enfin, pas une Jason Girl, mais du coup, une antagoniste qui va utiliser le sexe pour tuer. Je trouve
1: qu'elle prend du plaisir à
0: faire. Prend du plaisir à le faire. Je trouve qu'il y a quelque chose de vraiment moderne là-dedans, quoi. Et on est en 95.
1: Et
0: voilà,
1: en plus, c'est bien parce qu'ils disent pas pourquoi elle est folle du cul à ce point-là. Peut-être qu'elle a été traumatisée, peut-être que truc, je sais pas. Et le film a la classe de pas le dire.
0: Ouais, c'est ça. Il y a un énorme morceau de bravoure qui est la scène du tank. Moi, je trouve ça incroyable ce moment où t'as Bond qui est dans un tank et en fait le mec arrive à être classe tout en pilotant un putain de tank. Moi, je trouve ça.
1: Il sort la tête tout le temps, c'est génial.
0: Oui, parce qu'il a pu justement le truc pour viser, pour voir l'intérieur et du coup il sort à moitié tête comme ça et puis vraiment il conduit à vue comme ça et puis vraiment je trouve qu'il y a le truc de la modernité vraiment de Bond qui est là. Sean Bean est un super.
1: On peut se permettre, on est à 90. Ouais.
0: Sean Bean installe aussi ce truc de
1: l'antagoniste un peu plus profond.
0: Traître. Il y a ce truc de l'ennemi est à l'intérieur qui va revenir dans d'autres films de la saga, y compris Skyfall, tout ça. C'est un film, GoldenEye apporte quelque chose. C'est simple, sans GoldenEye, il n'y aurait pas eu l'air Greg.
1: Oui.
0: Grosso modo, clairement. Vraiment. Ouais, franchement.
1: En fait, il y a des films. Moi, il y a du coup au service secret de Sa Majesté. Moi,
0: oui.
1: Il y a Bombay de Russie, au service secret de Sa Majesté, Permis de tuer, GoldenEye.
0: Oui. Voilà, c'est des films qui vont apporter vraiment tout ce que. Tout le sel de ce que va être Greg par la suite et qui va être le meilleur de Bond pour moi personnellement. Mais du coup, c'est pas seulement au cinéma que GoldenEye est culte, puisqu'un studio britannique se nomme Rare.
1: C'est drôle, Rare. Studio britannique.
0: Rare, qui est déjà à l'œuvre sur des jeux de plateforme attelés par la critique en réussissant notamment à incorporer de la 3D sur la console principale en 2D de Nintendo avec sa Super Nintendo, avec Donkey Kong Country et ses suites. Ils obtiennent donc des droits de GoldenEye en 1994, dont Nintendo ne savait pas réellement quoi faire, et Rare va initialement prévoir un jeu de plateforme sur Super Nintendo, puis évolue pour devenir un rail shooter sur Nintendo 64, avant d'évoluer en véritable jeu de tir à la première personne, ou Doom-like, nom qu'on donnait au FPS à l'époque, en référence à Doom de ID Software, qui est vraiment le pionnier du
1: il
0: FPS.
1: Il a inventé le FPS.
0: Voilà. À une époque où c'était un genre de jeu destiné au PC. Donc c'est un peu une révolution pour Nintendo 64. Le jeu est sorti en 97 et devient un des jeux les plus importants de l'histoire du jeu vidéo, en étant le premier jeu de tir à la première personne à intégrer des éléments d'infiltration et à atteindre un réalisme aussi poussé avec des ennemis dotés d'une véritable IA, une science artificielle. Pour l'époque, on précise bien sûr, ainsi que pour la qualité de son mode multijoueur implémenté à la dernière minute. Ça force encore plus le respect quand on voit comment certains jeux multi aujourd'hui sont Oui, bien rincé à la pisse. Pardon.
1: Comment ça, marathon? Je vois pas de quoi tu parles.
0: C'est compliqué.
1: On va en parler, Bungie. Ouais.
0: Il a également démontré que le FPS était un genre qui pouvait exceller aussi bien sur console que sur PC. C'est aujourd'hui une tangente. Alors Adam, pourquoi c'est un JV très important et dont son impact se ressent encore aujourd'hui, du coup?
1: Pourquoi c'est un JV important? On le dit, hein, vraiment, GoldenEye a marqué l'histoire du jeu vidéo. Voilà. Il a été très important, déjà parce qu'il s'inspire d'un super film.
0: Oui.
1: Et surtout, en fait, ils ont pu avoir les droits du film après sa sortie. Donc en fait, ils ont eu le temps de peaufiner les niveaux.
0: C'est vrai.
1: Et en fait, du coup, là, on parlait de jeux qui étaient adaptés. GoldenEye est vidéoludique.
0: Oui.
1: Tout le temps.
0: C'est ça.
1: La scène du tank. L'infiltration de la base, c'est une grosse scène d'infiltration, c'est les derniers niveaux. Ouais. Où t'es accompagné du coup de Natalia, du coup, qui est l'autre Jason Bourne du film. Ouais. Du coup, qui son intelligence artificielle est nulle à chier, disons-le, vraiment pour aujourd'hui. C'est pas ça que j'ai dit pour l'époque. Hein. Oui, parce qu'en fait, pour l'époque, ça, en fait, les ennemis étaient capables de faire des roulades, par exemple, quand ils tiraient pour t'esquiver, par exemple. Mais en fait, le truc, c'est que quand t'as compris ce stratagème, en fait, ils font une roulade sur le côté, puis après, ils vont à gauche, puis après, ils refont une roulade à droite. En fait, ils sont vraiment débiles. Mais. Pour l'époque, tu te dis, ah tiens, en fait, ils font de la mise en scène de FPS. Ouais. Ce qui, en fait, GoldenEye était très important parce qu'il donne, parce que on est en 97, Halo Combat Evolved sort en 2001. Et pourquoi est-ce que je vais parler d'Halo? En dehors du fait que le remake du premier Halo vient de sortir.
0: Oui.
1: C'est pour ça. Non, parce que Halo Combat Evolved, c'est un jeu vidéo aussi très important pour les FPS console. Mais vraiment, faut pas sous-estimer Halo premier du nom et ce que ça a été Halo. Parce que Nintendo 64, en fait, le truc, c'est qu'il n'y avait qu'un seul joystick sur la manette. Pour vous décrire la manette de Nintendo 64, en fait, vous avez trois poignées. En fait, c'est une grosse manette avec trois poignées. Une poignée au centre pour tenir le joystick. Et les deux autres poignées, en fait, je suis en train de montrer à Gaël, je ne sais pas si tu as
0: déjà
1: vu.
0: Oui,
1: c'est très spécial. Et en fait, il fallait jongler entre les deux mains pour avoir le truc.
0: Ouais.
1: Et, fait important, Rare savait que pour jouer à FPS console, il fallait deux joysticks. Il le savait déjà à l'époque. Il le savait. Ils incorporent la fonctionnalité de jouer avec deux manettes 64. Et du coup, tu pouvais faire ça. Mais tu n'avais plus accès aux touches. Voilà. Et ils savaient qu'il fallait deux gâchettes de joystick. Ils le savaient. Et après, GoldenEye a donné naissance à Halo, du coup, qui a pu permettre de parfaire et de dire à Bungie qu'est-ce qu'on peut améliorer, à donner Halo. Et qu'après, ce qui donnera les. En fait, c'est pour ça que je parle de Call of Duty, parce que Call of Duty, c'est pas juste une licence maintenant mercantile pourrite.
0: Oui.
1: C'est que quand même, il y a eu des gens qui ont su faire des FPS. Modern Warfare 2, notons aussi que la BO est dans Zimmer. Par exemple, un jeu vidéo comme Call of Duty Modern Warfare 2, l'original, est un très bon FPS. Vraiment,
0: c'est
1: GoldenEye a marqué la facette du jeu vidéo pour ça, que le FPS, c'est pas seulement le clavier. Et encore, même à l'époque, on n'utilisait même pas de souris. C'est vous dire. Le premier jeu vidéo à utiliser une souris, c'est le premier marathon de Bungie.
0: Oui. D'accord. Oui.
1: Voilà. Donc c'est pour ça que je fais des allusions avec Halo et tout.
0: Oui, c'est tout est impliqué.
1: Parce que c'est vraiment des trucs.
0: C'est un précurseur.
1: C'est vraiment GoldenEye est précurseur. Il a changé les choses et même à l'époque, moi, Rare savait qu'ils étaient limités avec la manette de 64. Ouais. Ils le savaient en fait. Et du coup, c'est pour ça qu'ils ont limité le mouvement. Ils ont rendu les trucs. Ils ont rendu le personnage par exemple, pour courir, Bond va un peu plus lentement.
0: Ouais.
1: Les ennemis ne sont pas comme dans les jeux d'ID Software, aussi sur PC. Donc, du coup, tu peux cliquer sur plateau en même temps. Et ça fait bioum, bioum, bioum, bioum. Il faut juste voir une partie de Quake pour savoir comment ça fonctionne.
0: Ouais.
1: Et une partie de GoldenEye, c'est différent. Du coup, les ennemis, ils font des roulades pour essayer tes tirs.
0: Ouais.
1: Ils balancent des grenades cachées dans le truc.
0: Oui, c'est
1: cachées
0: vraiment,
1: dans les coins.
0: Une IA quand même performante pour l'époque.
1: Oui,
0: ouais.
1: Voilà. Pour s'adapter aux manettes. Et c'est un jeu de génie. Sa vie, vraiment.
0: Oui.
1: Aujourd'hui, c'est une horreur à jouer.
0: C'est une horreur à jouer aujourd'hui. Il y a eu des tentatives de remakes qui n'ont pas marché en plus.
1: C'est une horreur à jouer aujourd'hui, mais ça a permis à des jeux comme Halo de venir, par exemple. Là où, par exemple, il y a le remake qui est sorti, mais le Halo original, mis à part quelques séquences vraiment chiantes, est un jeu, par contre, qui se joue encore très bien à la manette. Parce que ça a permis à d'autres. En fait, c'est vraiment le premier arbre qui a permis. À d'autres de fleurir, qui c'est dire aussi que les PC Master Race diront toujours la PS, elle joue sur PC et pareil à d'autres. Hein, ils font souris clavier, alors que avant, Doom, tu jouais pas à la souris, mon gars. Mm-mm. Non, mais pardon, je mets une petite pique,
0: oui,
1: mais voilà.
0: Non, mais je comprends.
1: Mais c'est c'est vraiment un jeu vidéo, mais vraiment précurseur, mais genre vraiment quoi. Mmh. Et en fait, on pourrait quasiment faire une émission de 2 heures pour vous dire à quel point ce jeu est précurseur en tellement de choses. Il y a tellement d'idées de missions, des missions d'infiltration, des trucs qui reproduisent l'intro de GoldenEye. Oui. La première scène, c'est l'intro de GoldenEye. Il faut que tu t'infiltres, tu passes par le même conduit que Bruceman apparaît pour tirer sur l'ennemi dans les chiottes. Ben, genre vraiment, il y a les premières. GoldenEye a permis autant la naissance d'Halo que la naissance de Splinter Cell. Ah, genre, ce jeu est visionnaire. Moi, c'est un truc de fou. Donc, voilà. Donc, avoir ressuscité James Bond et devenir un des jeux vidéo les plus importants de l'histoire. Moi, c'est dingue.
0: Ouais, d'une pierre deux coups, littéralement.
1: C'est impressionnant, quoi. Moi, genre, l'intro de GoldenEye, c'est du film, mais Rare a dit, mais non, mais ça, c'est vidéoludique. Donc, voilà.
0: Mais malgré ces 8 millions de ventes sur GoldenEye 007, seulement un jeu Game Boy dont personne ne se souvient sera développé. Puis Nintendo lâche la licence James Bond, comme ça. Sauf les droits de GoldenEye, on y reviendra. On y reviendra.
1: Je mets ça en stand-by.
0: Voilà,
1: gardez ça en stand-by,
0: on va le garder. Voilà. Et la refile à un gros éditeur qui ne va pas du tout tenter d'exploiter un filon juteux avec plein de pognon à la clé, notez le sarcasme. Et cet éditeur, aujourd'hui tristement célèbre pour sortir le même jeu chaque année, FC ex FIFA, ou pour détruire tous les studios qu'il rachète ou en crée. BioWare, Visceral Games, Pandemic, etc. C'est EA Games.
1: EA
0: Games. C'est tout que vous entendez au début des jeux Harry Potter, notamment.
1: Just a game.
0: Voilà, c'est tout que vous entendez aussi au début des jeux Harry Potter. L'éditeur fait donc du EA pour le premier jeu estampillé James Bond avec l'adaptation vidéo de X, ça se faisait beaucoup à l'époque, de Demain ne meurt jamais, donc directement du film, réalisé par Roger Spottiswoode, sorti en 1999, soit 2 ans après le film, et développé par Black Ops Entertainment. Rien à voir avec Black Ops Call of Duty, bien sûr. Et c'est un jeu à licence, tout ce qu'il y a de plus basique, reprenant la vue FPS du jeu de Rare pour le tir et une tentative de troisième personne tout aussi maniable que peut l'être un jeu PS1, donc pas du tout.
1: C'est un peu comme le cinquième élément. Les commandes tank.
0: Voilà, un peu comme
1: c'est un camion Ben, le personnage.
0: Voilà, un peu comme le cinquième élément, le jeu, vous voyez.
1: Oui.
0: Essayez ça, vous verrez. Il y a une excellente vidéo de Joueur du Grenier sur
1: ce jeu. Oui, elle est très drôle.
0: Elle est très drôle.
1: Le personnage, c'est pas pareil. C'est horrible.
0: C'est affreux. J'ai testé sur PC quand j'étais gamin, c'était immonde, injouable. Pour s'en faire du coup, sur la sortie du film de Michael Apted, Le Monde ne suffit pas, sorti la même année, qui aura droit du coup à son adaptation vidéoludique par la même équipe l'année suivante en 2000, parce qu'il y a une perte de temps. Pour un jeu totalement FPS cette fois-ci, mais qui reste fondamentalement un duplicata de GoldenEye. Même si ce ne sont pas de grands James Bond, de loin de là, il y a malgré tout un potentiel de jeux vidéo sophistiqué à la manière de bon baiser de Russie, Adam.
1: C'est pas du tout ma question.
0: C'est ta question.
1: C'est vrai.
0: Parce que
1: du coup, pour avoir revu Demain ne meurt jamais, qui est pas un des opus que j'ai plus vu, pour faire très rapide. Je trouve par exemple la scène de la voiture où Brosman commande la voiture à un moment.
0: Oui, c'est vrai.
1: Ça, c'est très fun. Il commande une manette. Moi, c'est très drôle.
0: C'est vrai.
1: C'est très fun. La scène de l'attaque du sous-marin est cool aussi. Et en fait, s'ils n'avaient pas fait des jeux finis à la pisse en un an.
0: Ouais.
1: Pardon du terme, mais c'est des jeux finis à la pisse en moins d'un an, quoi.
0: C'est des jeux finis à la pisse. Et c'est aussi ce que fera pendant un temps EA Games avec Harry Potter, du coup.
1: Ah bah oui.
0: Même si au début c'est sophistiqué. Les deux premiers jeux des deux premiers films étaient sophistiqués, puis à partir du
1: 3.
0: Non, le 3 ça va encore. C'est à partir du 4 où ça part en couille.
1: La coupe de feu, c'est devenu des patounes.
0: C'était des enfers. Allez voir aussi la vidéo de Joueur du Grenier. Vous envoyez beaucoup les vidéos de Joueur du Grenier, mais c'est un peu le standard de comment parler de jeux vidéo un peu quand même Joueur du Grenier.
1: Aussi la vidéo du Joueur du Grenier mais pour Mission Impossible.
0: Ouais, elle est très bien.
1: Pour voir un mauvais clone de GoldenEye du coup. C'est assez fantastique. C'est la critique écrite de Gloom.
0: On vous renvoie vers ces vidéos.
1: En fait, Demain ne meurt jamais, c'est vraiment un film qui est con. Mais qui est débile, mais genre le plan du méchant est stupide. Le faux requin, il fonctionne pas du tout. Du coup, le méchant de l'espion qui m'aimait,
0: qui revient en fait.
1: Mais il fonctionne pas, moi c'est nul.
0: C'est
1: mal écrit. Mais c'est un film qui est généreux dans les scènes d'action. Hein. La séquence à Saikang est très fun. La course-poursuite à moto est très fun. Donc ça peut donner des super séquences à l'Uncharted.
0: Oui, ça pourrait. Ouais.
1: Ça pourrait être un jeu qui pourrait avoir un gameplay à la gameplay Half-Life Alyx. Tu vois, ça pourrait être des très bons trucs comme ça. Mais malheureusement, c'était des jeux finis à la pisse. Voilà.
0: Et du coup, un an plus tard, alors que Pierce Brosnan s'apprête du coup à vivre une dernière aventure bondienne pleine de fond vert immonde avec du jet ski sur des vagues dans Meurt un autre jour, grand film. Non, pas du tout. C'est un le nanar en question dont parlait tout à l'heure, c'est lui. Avec Madonna aussi qui chante dedans. Alors, du coup, voilà, c'est, le film est en préparation pour l'année 2002, pour les 40 ans de James Bond, et on ne reviendra pas du coup sur ce désastre, encore moins sur la chanson de Madonna, et son caméo ridicule et son méchant tout aussi ridicule. À quel moment, excusez-moi, pardon.
1: Tu peux croire qu'un Coréen, nord-coréen, peut devenir un Britannique. Ça
0: voilà,
1: pas.
0: Ça n'a aucun sens.
1: Oui. Et quand je sais que la chirurgie esthétique, ça va faire des résultats, mais là.
0: Ou alors, la seule raison pour, et la seule raison pour, le mec, pour laquelle le mec fait ça, c'est pour pouvoir se dire, vu que je suis un flame britannique maintenant, je peux faire un saut en parachute et faire mon entrée pour un gala en parachute. C'est ridicule.
1: C'est ridicule. Et aussi, c'est parce que. Il veut que son papa soit fier de lui.
0: Et moi, à la fin, quand il y a le Britannique là qui parle coréen face à un vrai coréen, il y a un délire dans mon cerveau qui se passe où je fais non, ça ne m'a. Et il a un espèce de bras là où limite c'est électro avec son.
1: Non, c'est ça. Puis le costume avec les lunettes et
0: c'est
1: tout là.
0: N'importe
1: que
0: quoi.
1: C'est que ça.
0: Mais non, moi j'étais en mode mais ça.
1: Voyez-le
0: va pas.
1: Avec des potes et des pizzas, c'est.
0: À mourir de rire.
1: C'est à mourir de rire. Vraiment, il y a des trucs. Ouais. Fait, mais qu'est-ce qui leur est passé par la tête, quoi.
0: Même Brosnan, c'est moi ce qui se passait. Même Brosnan, il a compris plus tard que.
1: Même la manière dont il joue, il fait. Qu'est-ce que je me rends là, putain?
0: Ah ouais, non, mais c'est n'importe quoi. Mais c'est très drôle à regarder. Vraiment, c'est incroyable. Du coup, la filiale EA Redwood Shores se voit confier à un jeu de ce monde totalement original à destination de la PlayStation 2 avec un agent 007 ressemblant vaguement à Brosnan dans la cinématique d'introduction. Sur la jaquette, il n'y a pas de visage parce que pour des questions de droit, très certainement, vu que l'acteur est encore sous contrat à ce moment-là. Malgré tout, on sent clairement l'influence de l'ère bourrine de Brosnan dans le projet et aussi pour faire vendre des jeux. Ce jeu, intitulé 007 Espion pour cible, est un FPS, oui, encore. Sorti en 2001 sur PlayStation 2, puis en 2002 sur GameCube et Xbox, et c'est le premier jeu original sur l'agent secret britannique. Bref résumé du jeu. James Bond part enquêter sur l'industriel Adrienne Malprave à la tête de la multinationale Malprave Industries qui investit notamment dans le fer et la pétrole.
1: Sujet donc, de... Monsieur Malrick n'a rien inventé.
0: Voilà. Non, mais et puis le pétrole est aussi évoqué dans Le Monde ne suit pas avec Sophie Marceau aussi.
1: C'est vrai.
0: Voilà, c'est
1: Oui, parce qu'elle hérite des puits de pétrole de ses parents.
0: Voilà, en fait, grosso modo, c'est l'or noir, quoi. Voilà, donc, ouais, c'est vraiment le fin 90, début 2000, c'est vraiment un sujet.
1: Le pétrole. Hein.
0: Le pétrole,
1: les bah, l'Irak.
0: Oui,
1: le Koweït,
0: voilà.
1: Hein.
0: Mais c'est des James Bond modernes, hein, quelque part, voilà. Mais le Prey s'intéresse aussi à de nouveaux débouchés, comme la biotechnologie, bien sûr.
1: C'est évidemment.
0: Elle a récemment été photographiée auprès de célèbres clandestins comme Carla le Chacal. Ce qui a attiré l'attention du MI6. Vous avez une femme dans le jeu qui s'appelle
1: Chacal.
0: Le Chacal. Je trouve que c'est
1: trop bien.
0: Ce n'est pas Bruce Willis avec une perruque. Vous aurez la référence si vous avez vu le film. Le Chacal. C'est très drôle comme film, voyez-le. C'est un film dans lequel il y a Bruce Willis qui joue du coup le chacal, un mec qui a le don de se métamorphoser en tout, en fait, de vraiment de se camoufler partout. Et il met à un moment donné une perruque blonde pour se cacher dans une cabine téléphonique. Ça, c'est à mourir de rire. Bref, une enquête a également du coup montré que certaines filiales de Malprave n'avaient ni fonction réelle ni revenu. Bond découvrira du coup qu'elle mène une dispense illicite sur le clonage humain. Oui, c'est aussi l'actualité. Qu'elle tente d'éliminer des dirigeants du monde entier et de les remplacer par des clones. Le grand remplacement. En plus du coup d'être le premier d'une trilogie de James Bond sur PS2, en quoi ce premier jeu trace peu à peu le chemin, mais de loin.
1: Je suis pression maintenant parce que j'ai pas lu mon propre synopsis que j'ai fait. C'était dur à résumer parce que c'était long.
0: Vers alors, 007 du coup, First Light, voilà.
1: Pourquoi la première recette? Parce que moi, même si à FPS, en fait, on tente quand même d'avoir. Déjà, on a la voiture originale.
0: Ouais,
1: évidemment.
0: Oui,
1: mais pourtant, c'est un James Bond.
0: Oui, totalement. Non, mais oui.
1: C'est un James Bond des années 90. C'est un peu de humeur en notre jour, quoi. Mais bon, ça fait rigolo. Moi, ça fonctionne mieux quand même que le coréen qui devient britannique.
0: Oui,
1: moi.
0: Clairement.
1: C'est moins ridicule.
0: À choisir, c'est mieux. Mais on est vraiment sur un truc. Voilà, quoi.
1: C'est assez grotesque. C'est, ouais. Le chacal.
0: Le chacal.
1: Alors que ça s'appelle Carla, mais rien à voir. Mais c'est
0: Carla le
1: la chacal, quoi.
0: C'est ouais, c'est la chacal.
1: Mais bref. C'est. En fait, ça. C'est quand même un. Moi, c'est pas un jeu que j'ai fait beaucoup dans mon enfance. Moi, j'ai fait le dernier. La troisième de la trilogie qui tout double, qui est un super jeu pour le coup. Mais
0: on en parle après.
1: Mais quand même, tu sens quand même que déjà c'est mieux maîtrisé le côté FPS parce que c'est un vrai studio pour le coup. Le regretté Visceral Games, hein, évidemment. Et quand même, moi, il tente des niveaux, on va en voiture, au machin. C'est un peu timide hein, quand même sur le truc. Mais par contre, le jeu utilise beaucoup les gadgets.
0: Oui.
1: Qui étaient, et du coup, en fait, je trouve que c'est un bien meilleur jeu demain. Demain ne meurt jamais.
0: Ouais.
1: Que le vrai jeu Demain ne meurt jamais avec les gadgets.
0: Oui, oui, oui.
1: Pour le coup, parce que c'est un film qui utilise beaucoup les gadgets Demain
0: oui.
1: ne meurt jamais.
0: Oui, pour le coup.
1: Très ludique sur les gadgets, je trouve.
0: Oui.
1: Donc, voilà. Donc, c'est un jeu FPS. Donc, du coup, ils se permettent. Ils font la variante de GoldenEye, mais un peu plus intelligemment, parce que ouais. du coup, ils jouent beaucoup sur les gadgets. Parce que c'était aussi l'époque où était sorti, du coup, le premier Deus Ex.
0: Oui,
1: du coup de
0: la concurrence.
1: De, aussi, oui, voilà, tu vois. Et du coup, bah, Deus Ex a beaucoup changé l'histoire du jeu vidéo, lui aussi. Sinon, je vais pas mettre les trucs parce que sinon, ça va être beaucoup trop long. Mais du coup, il y a des scènes d'infiltration, des trucs. Et voilà, c'est les premières tentatives un peu timides. Mm. Mais ça glisse les pattes d'un gameplay déjà qui est mieux sophistiqué.
0: Oui, ça avance clairement. Vers,
1: voilà. Mais le jeu est assez ludique, assez fun. C'est bien, quoi. C'est pas un grand jeu, mais ça se joue.
0: Ouais, ouais.
1: Ça se joue et c'est les premières esquisses.
0: C'est vrai.
1: Clairement.
0: Plutôt bien accueilli par la presse pour un jeu à licence. Du coup, EA remet le couvert l'année suivante, en 2002, avec 007 Nightfire, à l'occasion de la sortie du chef-d'œuvre Meurt un autre jour.
1: Lol. On l'aime bien,
0: Sacré nanar. Sans Red Hood Shore cette fois, mais avec cette fois, du coup, le visage de Brosnan sur la jaquette et l'apparence dans le jeu. Il y a un effort, ça avance. Et l'apparence dans le jeu aussi, mais pas encore l'interprète en lui-même. Faudra attendre un petit peu pour ça. Le troisième jeu avec le retour au développement de Red Hood, du coup, pour Quitte ou Double en 2004, ou pour sa dernière fois dans le smoking officiel, puisque vraiment, c'est sa dernière fois.
1: C'est, ouais, c'est la dernière fois.
0: Mais entre jours, on est du coup pas sa dernière excursion, c'est Quitte ou Double, c'est un jeu. Cette discussion. On est vraiment sur un délire déjà cross-média bien avant Forza, du coup, c'est plutôt intéressant. L'acteur, du coup, pour la dernière fois, du coup, il prête sa voix et joue le jeu de la capture de mouvement qui commence à devenir, du coup, possible dans le monde du jeu vidéo à l'époque. Mais ce n'est pas tout, puisque le jeu s'offre aussi un casting XXL, pardon, avec Willem Dafoe en vilain.
1: Oui,
0: quand même, c'est pas rien. Willem Dafoe, c'est quand même un truc qu'on a fantasmé beaucoup de voir Willem Dafoe un jour méchant.
1: Quand même, il vient de sortir du Bouffon Vert de
0: voilà.
1: Spider-Man de Sam Raimi.
0: Voilà,
1: moi, il est devenu, avec William Friedkin, tous les Valet Die. Moi, il a joué pour Scorsese.
0: Ouais.
1: C'est un grand comédien, quoi. Merde, ça pète la classe. Quoi.
0: C'est quand même classe. Et c'est bien avant Quantic Dream avec Beyond Two Souls. Donc, ils n'ont vraiment rien inventé. On vous renvoie à notre passage en live c'était quoi, quel événement déjà?
1: C'était pour la radio.
0: C'était une comment ça s'appelle?
1: Le truc annuel.
0: Oui, c'est le truc annuel. Oh, mon Dieu, on est nul.
1: On est bien.
0: Assemblée radiophonique.
1: Voilà, l'Assemblée radiophonique.
0: Voilà, l'AG radiophonique dans laquelle on est passé pendant à peu près 30 minutes.
1: Ouais, 45.
0: Aux côtés de Thomas de New Game Plus qui ne peut pas être là aujourd'hui pour ce mensuel sur les ondes des jeux vidéo. Mais voilà, on vous renvoie à ça, parce que j'y évoquais notamment Quantic Dream. Et on a beaucoup rigolé sur le fait que dans Detroit Become Human, on met des capsules
1: Dash. Des capsules Danish.
0: Tu fais
1: le vanish, quoi.
0: Ouais, tu fais la lessive en rentrant chez toi en jouant en jeu vidéo. C'était assez drôle ce que avait soulevé Thomas dans l'idée. Pardon, c'était un aparté. Du coup, William Dafoe en vient, qui prête sa voix et son visage pour l'occasion également, mais également Judi Dench pour M, qui est de retour, John Cleese pour Q, et Richard Kiel pour Requin, qui se prête également à l'exercice. Et IA s'offre du coup également la collaboration au scénario des services des scénaristes des trois opus sur 4 de Brosnan, en la personne de Bruce Feuerstein. 007 First Night, du coup, pour résumer, c'est James Bond qui enquête sur l'activité d'un industriel écologiste, Raphaël Drake, qui s'avère être à la tête de la dénommée Opération Nightfire, qui vise à dominer le monde avec un système de défense aérospatiale constitué de missiles réquisitionnés. Voilà, on est vraiment sur du Bond. Et qui tout double, du coup, le résumé, c'est qui est un peu plus long, c'est après avoir récupéré une valise nucléaire soviétique, encore, dans un bastion au sud-est de Tardejeskan.
1: Ouais,
0: excusez-moi,
1: les noms à prononcer.
0: Je tente l'accent, pardon. L'agent du MI6 James Bond, Pierre Brosnan, est chargé par sa supérieure M de secourir le docteur Katia Nadanova, la mannequin Heidi Klum, qui prête également ses traits pour l'occasion. Je vous dis, casting XXL. Une scientifique d'Oxford enlevée alors qu'elle supervisait un projet humanitaire top secret de nanotechnologie. Les deux vont pas ensemble, mais c'est pas grave. Et dont la trace a été retrouvée dans la Sahara égyptienne. Elle a été loin quand même. Après que 007 ait sauvé la jeune femme, évidemment. Ce qu'il va faire après, on ne dira pas, mais voilà. Mais affronter son vieil ennemi requin, Richard Kiel, qui apparaît dans les films, comme on a dit, L'espion qui m'aimait et Moonraker, il est établi par que le kidnapping de Danova était un subterfuge et qu'elle traîne en collaboration avec le riche industriel Nikolai Diavolo, parce que forcément, pour jouer un russe, il fallait forcément prendre William Dafoe, qui est également un ancien agent du KGB, souhaitant venger la mort de son mentor, Max Zorin, c'est Christopher Walken, l'ennemi de Bond dans le très mauvais, dangereusement autre, de 85. Voilà, donc on fait même des liens avec la saga, c'est vous dire. Alors Adam, en quoi ces deux jeux qu'on vient de, dont on vient de faire les résumés synopsis hallucinés du pauvre en, oui. en très rapide, en quoi ces deux jeux, et surtout qui te doublent, pour le coup, tracent la route vraiment vers First Light, qu'on abordera après, et qui constituent des jeux totalement légitimes dans la saga bondienne.
1: Légitime. Nightfire, c'est encore un simili FPS TPS, pour ouais. le coup. On a des scènes en voiture, on tente des trucs, vraiment on essaie d'aboutir à la
0: oui,
1: formule,
0: c'est ça.
1: Mais on reprend juste la formule de Redwood. En fait, ce qui est, Nightfire est bien, mais qui tout double, c'est vraiment le jeu de James Bond parfait. Cette fois c'est un TPS, totalement ouais. un TPS. Mmh. Et déjà l'histoire est trop cool, l'histoire est cool, les sets sont cool, le méchant est cool. Et genre vraiment, le méchant est cool de fou. Et là, c'est en fait c'est ce que First Light aboutira, hein, disons-le
0: oui,
1: clairement. On est là
0: totalement.
1: Pour ça. On peut dire que First Light est le meilleur jeu de James Bond. Mais pourquoi ? Parce qu'on a eu tout ce cheminement.
0: C'est ça.
1: Parce que Kitu Double est vraiment... C'est rythmé. Ça commence par des... Par exemple, Kitu Double commence par une scène où on doit attaquer un immeuble. Et en fait, tu as une scène où James Bond se met à marcher sur le long de l'immeuble. Et tu dois jouer avec la visée automatique pour éliminer les ennemis. Puis après, il va dans le bâtiment. Tu tires dessus. Après, ça part en voiture, course-poursuite. Donc, Uncharted n'a rien inventé.
0: Non, il n'a rien inventé du tout.
1: Et je trouve que c'était déjà des blockbusters qui étaient très bien ficelés, et aussi tu sens que Visceral Games, du coup, c'est vrai que j'aurais dû mettre Visceral Games, mais à l'époque c'était EA Redwood, mais du coup Visceral Games un peu préparait le terrain pour Dead Space avec ce jeu, parce que du coup il y a une scène quand tu marches sur le bâtiment, j'ai fait c'est tellement Dead Space ça,
0: oui,
1: c'est tellement une scène, parce qu'en fait dans Dead Space vous avez très station spatiale, et en fait il y a la zéro gravité, et du coup vous pouvez marcher sur les surfaces et tout, et c'est génial jouer à Dead Space, surtout le 1 et le 2, c'était chef-d'œuvre absolu de Survival Horror, et c'est drôle qu'ils aient utilisé James Bond pour expérimenter le survival, c'est génial comme idée, et en plus c'est un scénario qui est ambitieux quoi. M'a appelé Frankenstein, Fairstein pour Kitu Double, et lié la saga avec Maxine Zorin et Max Zorin. Et ça marche, moi t'y crois. C'est un truc de fou. Et même pour le coup, William Dafoe, tu sentais que l'interprétation en jeu vidéo, ça lui plaisait comme idée.
0: Ah oui, sur Beyond Two Souls, qui est pas un très bon jeu.
1: Oui, qui est pas un très bon jeu.
0: Sens qu'il investit, qu'il joue, ouais. Il aime ce qu'il fait. Oui, non, il joue vraiment en fait. Ouais,
1: il joue vraiment, et pour le coup, moi, il s'est vraiment prêté au jeu. Il fait, ouais. Tiens, je peux jouer un jeu, même dans un jeu vidéo.
0: Je peux jouer le jeu,
1: quoi. Ouais, voilà. Parce que le scénario est bon, quoi. Moi, c'est un pur scénario de James Bond, quoi. On parle de nanotechnologie, des trucs. Puis même, moi, t'as une vraie James Bond girl, et ils ont fait tout ça dans les règles de l'art, quoi.
0: Oui.
1: C'est vraiment un gameplay comme on pense James Bond, Brosnan. En fait, ce serait c'est l'adaptation ultime en fait de Demain ne meurt jamais.
0: Ouais.
1: Donc voilà. C'est un opus. Ça pourrait être même premier degré. C'est un des meilleurs opus de Brosnan.
0: Oui.
1: Vraiment, je le considère quasiment comme un opus de la saga.
0: Si tu mets en deuxième après GoldenEye, quoi.
1: Ouais, voilà. Ouais. Clairement, parce que c'est très très bien. Jouez-y si vous pouvez, sur émulation
0: ou si vous avez PS2.
1: Ou en occasion, achetez-le, parce que c'est super.
0: Bah oui, non mais vraiment clairement. Si vous avez une PS2 et tout, ou si, même si vous voulez trouver une PS2.
1: Vous les trouvez souvent en Oka, ces jeux-là.
0: Très, très clairement, ouais. Non, mais voilà, et c'est un opus du coup tellement légitime que Kitu Double a même sa chanson, comme tout film de la saga qui se respecte, ou jeu, du coup. Bien avant du coup de la Del Rey avec First Light, donc qu'on écoutera plus tard. Mais on écoute tout de suite d'abord Everything or Nothing, interprété du coup par la chanteuse Mia, qui figure également au casting en tant qu'une des deux Jazz Bond Girls de ce jeu. Voilà. 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

0: la même année que Quitte au double, qui fut du coup très bien accueilli par la presse et considéré comme l'un des meilleurs James Bond, voire meilleur que certains films de l'ère Brosnan, carrément. Justement, c'est ce qu'on disait. EA tente un coup de poker ou de désespoir, c'est selon. Un remake pas totalement assumé en même temps que Nintendo a conservé les droits du film de GoldenEye 007 qui se fera laminer la gueule par la critique. Chez. Voilà, on t'avoue. On ne l'aborde pas ici par manque de temps et parce qu'on n'a pas que ça à foutre. Et il n'a de GoldenEye que le nom, de toute façon. Mais on vous renvoie à la vidéo du youtubeur Punky sur la version DS du remake officiel du jeu de Rare. Voilà, qui serait une vidéo
1: très intéressante. Il tente de défendre le. Ouais, qui est super intéressante, ouais. Sur les droits du jeu GoldenEye.
0: Regardez Punky en général.
1: Oui, regardez c'est très Punky, bien, c'est très très bien. C'est super. Il analyse très bien, ouais. Jeux vidéo. Je trouve que c'est un des rares qui le fait très bien. Ouais, faites-le.
0: Il est super. Puisqu'après, du coup, le dernier jeu de Redwood, adaptant en bronzé de Russie, qu'on a abordé déjà en début d'émission, la licence James Bond tombe entre les mains ou les griffes d'une vraie société maléfique de James Bond, à savoir Activision, qui est sous le règne de l'antagoniste des gamers Robert Kotick, aka Bobby pour les intimes, qui a la même tête que Mathieu Amalric en méchant français de Quantum of Solace, ce qui est quand même ironique alors qu'il est américain. Voilà. Une entreprise cupide et en remplace une autre, hein, comme on dit souvent quand coupe la tête du serpent, elle repousse.
1: Voilà.
0: Mais les choses ne changent pas, puisqu'après la sortie en 2008 de Quantum of Solace, le deuxième opus de Daniel Craig, Brosnan fut entre-temps remercié du rôle pour rester poli, hein, bien sûr, on le rappelle. Activision et Treyarch, pourtant par un mauvais développeur en soi, nous gratifient d'un bête jeu à licence pour coïncider avec la sortie cinéma, même si la seule bonne idée du jeu est sa construction en flashback avec des missions tirées du long métrage de Martin Campbell, Casino Royale, sorti en 2006. Alors Adam, en quoi Quantum of Solace ne constitue-t-il pas un matériau assez solide en tant que film pour faire un bon jeu, puisqu'il faut des flashbacks de Casino Royale pour combler les trous ou les niveaux, ce qui est quand même un sacré aveu de faiblesse que même le film a pas fait ça. Voilà, ouais, le film, il a le problème d'être une suite directe, ouais. Très faiblarde, mais
1: qui est très court. En plus, c'est toujours le jugement le plus court, je crois.
0: 1h40.
1: Ouais, c'est court. Surtout pour une suite à Casino Royale, alors qu'on est laissé sur un truc. T'as le spectre qui commence à revenir, tu sais que c'est le spectre.
0: Oui, moi,
1: tu apprends que du coup le personnage d'Eva Green est une traître. Pour qui elle travaille?
0: Oui, c'est ça.
1: 1h40 pour te le raconter. Ah, d'accord, bah, très
0: c'est
1: bien.
0: C'est des gens qui vendent du pétrole, c'est pas très.
1: Ouais, c'était pas très joujou. Ouais, voilà. C'est triste. Pourquoi? Parce que, scénario trop maigre. Si on parle du jeu en lui-même, c'est un jeu simili TPS FPS un peu nul, un peu nulasse, vraiment. Ouais, parce qu'en fait, quand tu te mets à couvert, tu avances en FPS, tu te mets à couvert, tu te mets en TPS. Idée débile.
0: Un peu, ouais.
1: En fait, tu sais que Treyarch à ce moment-là, ça avait les Call of Duty PS2 avant qu'ils aient leur licence Black Ops. C'est pour ça que j'avais fait la blague tout à l'heure, Call of Duty Black Ops. Ils avaient un an pour faire le jeu, donc je pense qu'ils ont dû voir le film ou bien le scénario peut-être, hein, parce que des fois c'est souvent comme ça que ça marche. Ils ont dû faire, on fait quand même me faire des niveaux de jeu qui durent 10 heures. Oh, tu pourras avoir Casino Royale et puis c'est bon, parce que du coup tu as par exemple la séquence d'intro de Casino Royale où tu montes carrément sur les grues. C'est la grue, t'as la scène de la grue, t'as ça dans le jeu Quantum of Solace.
0: On se rejoint des scènes de Casino Royale, c'est un meilleur film.
1: Ouais, tu as la scène de Poursuite dans le casino qui se termine dans un aquarium. Oui. J'ai des souvenirs du jeu Wii, hein, très fou. Et du coup, tu as des flashbacks du coup de mais comment s'appelle le passage d'Eva Green?
0: Vesper.
1: Ouais. Voilà, Vesper. Et du coup, t'as des flashbacks avec les voix de Vesper. C'est un peu bizarre. C'est
0: Craig
1: le chaussette, hein, vraiment, comme
0: goût,
1: le film, quoi.
0: Ouais.
1: En fait, le truc, c'est que Casino Royale, moi, ça aurait donné un bon jeu vidéo, pour le coup. Mais quand elle était finie à la pisse avec Activision, on sait comment ils sont, Activision. Ouais. À petit pognon, on les connaît. Je sais que Treyarch n'était pas un mauvais développeur parce qu'ils ont développé des jeux Spider-Man.
0: Ah, c'est eux, ok, d'accord.
1: Spider-Man 2. Le fameux Spider-Man 2 PS2
0: qui est bon.
1: Le Spider-Man avec Venom, je sais plus comment il s'appelle. Tu peux faire des choix, tu peux être antagoniste, vilain.
0: Non, pas le 3,
1: qui est nul, mais qui est lui, le 2 aussi, mais il est nul.
0: Je sais plus te dire.
1: C'est un jeu original pour le coup. Je sais plus comment il s'appelle. C'est pas ennemi ou allié, je sais plus comment il s'appelle. Le Règne des Ombres.
0: Ah, ok, d'accord.
1: C'est vraiment un beat'em all et c'est un super jeu.
0: Ouais.
1: Avant de faire les premiers Black Ops qui sont bien, puis après, Treyarch s'est enfoncé avec le médium Black Ops 7. Mais bref, c'est pas le sujet. Casino Royale, en fait, est très pauvre.
0: Quantum of Solace
1: est très pauvre. Même s'il y a des idées, Moi, Olivia Kurienko fait ce qu'elle peut, la pauvre. Ils font ce qu'ils peuvent. C'est des très bons comédiens. On a souvent dit qu'Olivia Kurienko était une mauvaise comédienne et c'est pas vrai. Bonne comédienne, elle fait ce qu'elle peut avec un scénario de merde. Alors qu'en plus, moi, c'est une femme qui est victime de VSS. Pas un général, c'est un peu bizarre. Le personnage général est nul. Mathieu Amalric fait ce qu'il peut. Amalric, compétent et talentueux qu'il est, ne peut pas non plus sauver l'ouvrage.
0: Non, mais c'est un film qui n'était pas écrit, en fait.
1: Oui, concrètement, pas écrit.
0: Les scénaristes, tout ça. C'est un film
1: qui partait dans tous les sens. Voilà. Vraiment, par contre, Casino Royale est super. Vraiment, voyez-le. Parce que c'est un...
0: Bien sûr.
1: C'est un film vraiment moderne. Pour le coup, c'est vraiment moderne. Voilà.
0: En tout cas, quand on se met en jeu vidéo au cinéma, vous l'aurez compris, c'est bancal dans les deux cas. Hein. Et il faudra attendre le chef-d'œuvre Skyfall pour rester le niveau au cinéma. Vraiment. 2 ans plus tôt, Activision copie EA, un voleur de thunes copie un verre de pognon, en somme. Hein, c'est...
1: Je suis très fier de cette phrase.
0: Oui, ça vient de toi, c'est ton crédit, je te félicite. En ramenant du coup, Bruce Feirstein, qui a peut-être plus de boulot, pour écrire un James Bond inédit avec Daniel Craig pour la voix et le visage de l'espion britannique se déroulant quelques années après Quantum of Solace pour les consoles de 7ème génération, PlayStation 3 et Xbox 360, sortant donc en 2010 et répondant au nom de Bloodstone 007.
1: Oui, Blood, ils ont même... dit Blood.
0: Bloodstone 007. Oui, ils ont même du coup piqué le 007, mais l'ont mis derrière le titre. Il y a encore un effort à faire qui vient après.
1: Ouais.
0: Ça va aller. On souffle, mais ça va aller. Développé par Bizarre Creation, qui est mort après la sortie du jeu avec en cause son échec cuisant au niveau vente. Bloodstone raconte du coup l'histoire de Bond, qui est contacté par M, qui la charge de retrouver Malcolm Tedward, un chercheur en biotechnologie travaillant pour la société Midhurst Laboratories, qui a récemment disparu alors qu'il menait des recherches confidentielles pour le ministre de la Défense britannique. 007 retrouve sa trace sur un chantier de construction à Istanbul, en Turquie, mais Tedward est tué par un groupe de gangsters dirigé par un coursier du nom de
1: Bernard,
0: peut-être, je sais pas. Bond apprend qu'il a été engagé par un oligarque russe, forcément, nommé Stefan Pomerov. Et
1: le nom est nul.
0: Et il le tue. Voilà, forcément. Et il devra alors, pour empêcher ce dernier de mener ses plans d'exécution, collaborer avec une proche de Pomerov, Nicole Hunter, une bijoutière et accessoirement contact du MI6.
1: Ouais, ça m'a fait rire.
0: C'est un peu une bijoutière, c'est un peu ridicule quand même. Alors, Adam, en quoi Bloodstone 007 montre un épisode de la recette d'hier et d'autre chose, malgré la tentative de faire du coup dans les règles de la saga, à savoir un opus original?
1: Un épuisement, parce que le côté TPS n'est pas très bien réussi, même s'il tente d'apporter un truc moderne. Notamment de Splinter Cell Conviction, ça veut dire qu'en fait vous avez des possibilités en fait d'avoir des tirs automatiques qui réussissent à chaque fois les coups, et vous pouvez tirer pour avoir les cibles automatiques. Ça a été instauré avec du coup, parce qu'il y a d'autres licences de jeux de tir qui sont apparues, hein, du coup Splinter Cell de Ubisoft à l'époque, où Ubisoft faisait des très grands jeux vidéo, hein. Aujourd'hui on a tendance à chier sur Ubisoft, hein, mais Ubisoft a été un très grand studio. Moi, les trois premiers Splinter Cell, c'est des chefs-d'œuvre absolus. Il y a des choses qui sont tentées. Daniel Craig a une modélisation un peu aléatoire qui rappelle presque Tommy Maguire dans Spider-Man 2, PS2. Donc c'est un peu bizarre. J'ai oublié Julie Jones aussi, et c'est le modèle le plus moche du film, du jeu, pardon.
0: Qui ça?
1: Il y a Julie Dench dans le film, tu savais pas?
0: Ah, Julie Dench dans le jeu?
1: Dans le jeu, d'accord. Ouais, le modèle est dégueulasse.
0: Ah merde.
1: C'est moins bien que Kiss ou Double.
0: C'était les modèles pas très heureux de PS3.
1: Ouais, le jaune marron, pisse dégueulasse.
0: On est sur la même période où on a aussi les films Marvel en jeu, et on a Thor et compagnie.
1: Ouais, les modèles, c'est les mêmes. Et en fait, ça
0: s'appelle
1: Unreal Engine 3.
0: Ah là là.
1: De Epic Games. C'est le moteur graphique, comme on l'a expliqué, c'est ce qui fait tourner le jeu.
0: Ouais, oui.
1: Il y a tous les modèles, tous les trucs. Et en fait, faut savoir que l'Unreal Engine 3 était très utilisé, parce qu'il était pas cher à avoir et très facile à coder dessus. Vraiment, c'était très facile, parce que le moteur Unreal est très facile à coder. Mais le problème, c'est que Unreal aussi a beaucoup de problèmes sur certains modèles. C'est qui m'a même là jusqu'à au 5, où en fait, vous avez les expressions faciales qui font En fait, il n'y a pas d'expression faciale, il n'y a pas de yeux.
0: C'est compliqué.
1: C'est terrifiant. C'est presque du niveau du Frostbite avec Mass Effect Andromeda.
0: D'accord. Ouais.
1: C'est la même merde. C'est horrible. Donc voilà. Mais en même temps, le scénario, il tente un peu. Nicole Hunter, c'est une sous-Vesper. Il tente un truc où il tombe un peu amoureux, elle aussi. Ils vivent des aventures, ils risquent presque. Fairstein tente vraiment de singer le Casino Royale, mais ça marche pas.
0: Ouais.
1: Tu sens que c'est pas, ça a pas le même fou que Casino Royale, et puis même la BO tente de faire du David Arnold, mais il fallait appeler David Arnold, quoi. Ça parce que la après. Meilleure BO d'Armée d'Arnaud, c'est celle Casino Royale où il aboutit tous ses thèmes. Oui, c'est incroyable. Ouais, ouais. Oh, écoutez, la BO Casino Royale est super.
0: C'est magnifique.
1: C'est magnifique. Tant pis, ça a essayé.
0: Ça a
1: essayé. C'est pas un mauvais jeu qui est pas trouvable aujourd'hui. Vraiment, je vous le dis, il est pas trouvable. C'est en fait parce que la division a perdu les droits. Et en fait, vu que c'est des studios qui ne conservent pas les copies de leurs jeux, vu qu'ils n'ont rien à cirer, du coup, c'est un jeu qui coûte très cher en occasion. Donc, et je regrette un peu de ne plus avoir ma copie. Parce que pour le coup, moi, je l'ai eu, la copie.
0: Surtout que c'est un jeu qui, il n'y a pas si longtemps que ça, je le voyais encore dans les Game Cash et compagnie. Pas très cher.
1: Oui, mais maintenant vu que c'est plus trop, c'est comme le jeu Deadpool. C'est pareil. C'est horrible.
0: C'est pas des très bons jeux, quoi.
1: Non. Mais
0: pas dépensé
1: après, c'est un jeu que j'ai eu à l'enfance. Donc, j'ai un peu de sympathie. Et il y a des scènes en voiture qui sont pas dégueulasses. Mais le jeu est pas très beau graphiquement en plus, donc. Ah, mais ça a tenté, t'as le ticket, t'as essayé.
0: Voilà, bravo. Voilà. Tentative qui va jusqu'à du coup une chanson de titre composée pour l'occasion, évidemment, intitulée I'll Take It All. Composée par Dave Stewart de Rhythmics, rien que ça quand même.
1: T'as vu, hein?
0: C'est pas rien. Et interprétée du coup par la chanteuse Jo Stone, qui prête du coup également sa voix et son apparence à Nicole Hunter, la Jason Girl du jeu. C'est vraiment à l'époque, c'est vraiment apparemment un.
1: C'est une tradition.
0: Les Jason Bourne.
1: On ramène la chanteuse, et elle fait le modèle.
0: Elle fait le modèle et elle fait aussi la chanson. Voilà. Donc la bijoutière chante aussi. Voilà, que voulez-vous.
1: Moi, ça fait toujours rire que c'est une bijoutière, quoi. Moi, c'est. Je fais, mais qu'est-ce que tu fais en tant que bijoutière à être. Bref.
0: Du coup, quand I'll take it all, c'est-à-dire qu'elle prend. Il prend tout, il prend tous les bijoux.
1: Oui, non, mais en fait, c'est une façade. Elle n'est pas vraiment bijoutière. Oui. C'est pas vrai. C'est une espionne. Du coup, je suis pas allé un peu le jeu. En fait, c'est une espionne. Ouais. Et à la fin, James Bond doit la tuer.
0: Ouais. Oui, j'ai compris que c'était la méchante du jeu finalement. Enfin, oui, j'avais cru comprendre dans un.
1: Elle a manipulé Stéphane et tout.
0: Les bijoutières, faut s'en méfier.
1: Ouais. Voilà. Les françaises surtout.
0: Les bijoutières françaises surtout. Ouais.
1: C'est ça.
0: Ouais. Eh ben écoutez, on va écouter I'll Take It All de la bijoutière Nicole. Voilà. 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

Elle aurait peut-être mieux fait de rester bijoutière. Après l'échec de Bluestone 007 et d'aussi ta chanson, Activision ou Active Pognon pour les intimes, tente de refourguer le remake de GoldenEye 007 sur PS3 et Xbox 360 pour un résultat plus que douteux. Ils ont remplacé du coup Brosnan par Greg. Oui, ils ont osé, les salauds. Puisque cela ressemble à une banale campagne de Call of Duty en 2011. Puis dans une dernière tentative mercantile en 2012 pour les 50 ans de la saga cinématographique avec un jeu compilation des moments de la saga avec 007 Legends, qui fut également torpillé par la critique, James Bond meurt dans le monde du jeu vidéo pendant 8 ans. Mais au cinéma, l'agent Daniel Craig se porte bien, mais pas son studio au Lyon, pour le coup, et conclut sa saga en 2021 avec l'ambitieux et surprenant Mourir peut-être de Kariyoji Fukunaga, dont on a dit déjà le plus grand bien dans l'émission. En 2020, l'annonce d'un jeu développé par IO Interactive, les papas du coup de l'agent 47 et non pas de 007, et émoustille les fans de l'agent britannique et les cinéphiles gamers, puisque le développeur s'apprête à aboutir à 20 ans de recherche et d'expérimentation sur le tueur à gages le plus chauve de la planète avec leur trilogie épisodique Hitman. Mais la tempête Amazon rachète pour 8,45 milliards de dollars en mai 2021 la MGM, la société au Lyon et les entreprises de la saga James Bond, et devient donc une filiale d'Amazon Studios et change son nom en Amazon MGM Studios. Le doute s'installe sur toute la saga et ses projets à venir, mais au fil du temps les choses s'avancent avec Danny Villeneuve du coup, qui est à la tête de la réalisation d'un James Bond qui n'a toujours pas de visage pour l'instant, et on s'inquiète un peu quand même. Mais le jeu d'IO Interactive intitulé 007 First Light, lui, arrive bien dans les magasins et stores en ligne le 27 mai 2026 avec un visage, celui de l'acteur irlandais Patrick Gibson, et un scénario inédit depuis Bluestone, se concentrant sur la jeunesse de James Bond, il a 26 ans, de son entrée au MI6 et le programme 00, inspiré du coup par les histoires et indices disséminés par Ian Fleming dans ses romans. IO n'a pas seulement pioché chez Fleming, puisque le studio ramène également David Arnold, compositeur de la saga attitré de Demain ne meurt jamais, jusqu'à Casino Royale, pour écrire et composer la chanson titre First Light avec rien de moins que Lana Del Rey pour interprétation qu'on écoute du coup de suite. 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

0: Et bah on voit quand c'est pas une bijoutière qui chante. Hein. Franchement, là, c'est bien mieux. Voilà, c'était du coup First Light de Lana Del Rey. Chanson du coup issue de la bande originale de l'excellent jeu 007 First Light, sorti récemment sur PS5, Xbox Series X, bientôt Nintendo Switch,
1: oui,
0: je
1: Switch
0: crois,
1: 2,
0: il
1: ouais.
0: me semble aussi. Et il est sur PC également, voilà, c'est un excellent jeu, faites-le et partez si vous ne l'avez pas fait parce qu'on va spoiler. On va spoiler, donc faites gaffe, le jeu est encore récent. Allez le faire, vous pouvez le trouver en plus d'occasion pour pas très cher, 50 balles, il est vaut largement, c'est un excellent jeu, allez le faire absolument avant de nous écouter, sinon vous allez être spoilé, voilà, gros warning. Du coup, résumé, à la suite d'une opération à la conclusion explosive en Islande, bête de prologue pour le coup, je trouve que c'est une sacrée scène d'intro, Bond est recruté par M, la directrice du MI6, pour intégrer le programme 00 récemment relancé. Malgré plusieurs mois de retard sur les 6 autres candidats, il parvient à suivre l'information sous l'autorité stricte de John Greenway, son instructeur, d'abord réticent à son égard. Bond se rapproche de son équipe, notamment des recrues Monroe et Cressida, et réussit les premiers tests. Quelques mois plus tard, le groupe est envoyé en Slovaquie afin d'appréhender Rhys Beckett, un agent renégat et ancien 009, dans un hôtel lors d'une compétition d'échecs. Excellente mission. Sur place, Bond suit un membre du personnel au comportement suspect qui serait être l'un des frères Meurtaux, deux assassins jumeaux, qui sont très cool. Avant la fuite de Beckett, Bond parvient toutefois à fixer une montre bracelet à son avion permettant à MI6 de le suivre jusqu'en Mauritanie et envoie Bond et Greenway à leur poursuite. Et c'est là vraiment qu'officiellement commence le jeu, j'ai envie de dire presque un peu. Tout le début avant, c'est presque un prologue quasiment. Vous êtes déjà, à ce moment-là, vous êtes déjà une bonne dizaine d'heures de jeu et pourtant, c'est que le début.

0: dis direct, super idée. Vraiment, idée de génie. Même le, tout le prologue, du coup, en Islande, c'est une mission d'Hitman. C'est-à-dire, oui, vous commencez, notamment. Vous devez grimper, échapper aux ennemis, puis d'un coup, M te dit, moi, du coup, pardon, c'est Moneypenny. Moneypenny dit, infiltre la base.
1: C'est ça.
0: Et tu, ouvert, tu dois chercher l'entrée. T'as plusieurs manières d'y aller. En plus, t'en as 3 ou 4
1: oui, pour y aller. Oui, c'est ça qui est super aussi.
0: Voilà. Et je trouve que du coup, moi, ce qui est. Il reprend ce qu'a fait Visceral Games, mais je dirais aussi qu'il me rappelle un autre jeu de IO qui est un Hitman de IO, qui est Hitman Absolution.
1: Oui, tout à fait.
0: Ils avaient tenté de faire un James Bond parfois pas très parfait, mais en fait, le truc, c'est que Hitman doit être Hitman. Hitman, pour ceux qui ne savent pas vraiment ce que c'est les jeux et qui se sont basés que sur les films, Hitman, c'est vraiment une série de jeux d'infiltration bac à sable. Vous avez un endroit, une map, vous devez tuer votre cible, trouver un moyen pour la tuer. Et vous pouvez tuer de manière tellement différente.
1: Et très ludique.
0: Très ludique. Dans la dernière trilogie Hitman, par exemple, vous avez une mission, Sapienza. Qui est devenu culte. C'est quasiment une mission de jeu vidéo qui est devenue culte parce que, par exemple, vous pouvez tuer l'adversaire en étant depuis le clocher d'une église et vous devez tirer sur la lunette du télescope et la balle vient dans son œil quand il regarde.
1: C'est dément. C'est super.
0: C'est dément. Vous pouvez le tuer avec un boulet de canon.
1: C'est trop bien.
0: C'est génial. Évidemment, vous n'avez pas ça parce que ça se prend un peu plus au sérieux.
1: Oui.
0: Même si le James Bond, Patrick Gibson. Super drôle.
1: Incroyable.
0: Incroyable. Il a le flingue. Il a l'accent. Il est croustillant. Quoi.
1: Ah là là, c'est
0: moi,
1: un
0: je suis désolé. Mais, pardon, là, j'étais un peu anti-VF, mais pourquoi vous vouliez faire le jeu en VF cet accent, il est sexy.
1: J'ai vu que ça a créé polémique, quoi, le fait qu'il n'y ait pas de VF.
0: Ouais.
1: C'est pas un jeu qui doit avoir une VF. Pardon, mais.
0: Oui, je peux comprendre que, par exemple, pour les courses profites, je peux comprendre. Allez, bon, d'accord. Mais vraiment, pour l'accent britannique, quoi. Moi, du coup, irlandais, moi. Il y a quelque chose de croustillant, moi. C'est
1: trop bien.
0: Esgal, tu vois, je sais pas imiter l'accent irlandais.
1: Bah, il a un vrai accent. Et dès les premières minutes, dès que tu le vois en jeune de la Navy, qui s'échoue sur cette plage.
0: Vrai origine historique de James Bond, il était agent de la Navy.
1: Voilà, vrai origine historique. Tu as des QTE qui revit littéralement. C'est quasiment une renaissance. Il va renaître comme James Bond de la mer, quoi, quasiment. Je trouve que c'est trop bien cette idée. Et le fait que dès qu'il met l'oreillette et qu'il commence à parler avec le MI6, donc il parle avec Moneypenny,
0: L'accent, ouais.
1: On le sait pas au début, mais il parle avec
0: Moneypenny.
1: C'est Moneypenny, du coup. Et vraiment, je trouve que l'accent et tout, c'est trop bien. Il y a un charme et tout. Puis la BO, l'ambiance, c'est une merveille. C'est une merveille. Vraiment, ça, c'est. À son damnée, quoi.
0: Ah, mais c'est dingue. Et puis même, en fait, de réussir à du coup, le jeu se compose vraiment comme des petits niveaux d'Hitman.
1: Ouais.
0: Vraiment des espaces ouverts. Oui, vous devez trouver comment entrer, trouver la carte. Bah, la super mission, bah, du coup, en Slovaquie, où vous devez infiltrer, du coup, l'hôtel parce que James Bond est habillé en chauffeur. Et après, du coup, vous devez changer de vêtements, comme dans Hitman, parce que l'agent 47 change de costume tout le temps. En fait, moi, l'agent 47, c'est un peu un extraterrestre, si vous voulez.
1: Oui.
0: Moi, genre vraiment, et même d'ailleurs, il y a des. Moi, en fait, aussi, ce qui me rassurait quand c'était IO, parce que je sais qu'IO peuvent être très drôles. Les jeux Hitman, surtout la dernière trilogie, il y a des dialogues à humour noir. Oh, c'est divinement écrit. C'est. Oh là là, tu fais waouh! Et du coup, ils arrivent un peu à faire
1: de l'humour très british.
0: De l'humour très british, ils y arrivent, alors que IO n'est pas du tout britannique.
1: Oui,
0: et pourtant, ils y arrivent de fou, quoi. C'est extraordinaire, vraiment. Et même le jeu est très ludique. Et il y a la mission à Londres. Il y a une séquence à Londres, super. Ça commence, on raccompagne juste Greenway. Puis après, du coup, tu explores l'appart. Tu sais qu'il va y avoir un événement, un assassin. Et après, d'un coup, ça part en fusillade. Tu dois te planquer, sauter de toit en toit. Il y a la grue, hommage du coup à Casino Royale. Hop, tu arrives dans une zone ouverte où tu dois, du coup, infiltrer. Qu'est-ce qui se passe? Il y a un événement du coup par Damian, qui est censé, avec ce qui est censé être le méchant du jeu de base.
1: Oui.
0: Gros twist, incroyable comment ça a amené jusqu'à t'amener au vrai méchant de l'histoire.
1: Oui.
0: La mission de Londres, on parle de la mission en Slovaquie, la mission en Londres.
1: Elle est trop bien.
0: Comment ça change d'ambiance et avoir un camion poubelle, tu traverses les rues.
1: Oui, non mais. Et puis il y a des morceaux de bravoure avec la musique derrière qui
0: je sais pas, super. C'est pas David Arnold.
1: C'est pas David Arnold, mais ça fait très David Arnold et c'est trop bien. Et c'est vraiment très bon.
0: Je pense qu'il a dû demander des conseils à David Arnold.
1: Parce que là, c'est un truc, quoi. C'est un délire.
0: Bah vraiment, quand il démarre le camion, le camion poubelle, ça fait. Tin, tin, tin, tin. Non mais vraiment, c'est kiffant, quoi, moi. C'est kiffant, quoi. Bah, c'est pas,

0: c'est pas un jeu vidéo révolutionnaire.
1: Non.
0: En fait, ça le fait très bien, quoi.
2: C'est un truc qui fait très bien ce qu'il doit faire, en fait.
0: Voilà.
2: Et ça, c'est rare. C'est rare, quand même. Mm-hmm. Voilà. Non, mais c'est un excellent jeu, voilà, que voulez-vous. Enfin, faites-le, faites ce jeu, absolument, il faut le faire.
0: Oui, voilà. Et puis même, ce qu'on dit, c'est scénaristiquement que c'est un très bon James Bond parce que il y a beaucoup d'événements tragiques. Monroe meurt.
2: Oui.
0: Quand il y a, pardon, là, désolé, là, on spoil.
2: Spoiler, hein, pour le coup.
0: Mais Monroe meurt et il ose. Christina se retrouve handicapée.
2: Voilà, c'est quand même.
0: Voilà, c'est-à-dire que ce que tu crois est un jeu à triple personnage.
2: Non.
0: Du coup, James Bond va quasiment se retrouver tout seul. Du coup, pour devenir vraiment l'agent 007, il va se faire accompagner par Greenway. Puis après, à un moment, hop, lui aussi disparaît.
2: Ouais.
0: Bah, vraiment, ça prend le temps d'instaurer son drame, c'est bien écrit.
2: T'as une mission en Mauritanie qui est géniale avec lui, où t'es à ses côtés avec lui, où t'as un espèce de. Il y a plusieurs méchants dans le jeu, et t'as un méchant là qui est joué par Lenny Kravitz.
0: Ah oui,
2: qui est
0: génial.
2: Trop bien. T'as Lenny Kravitz dans le jeu, quoi, qui joue un méchant. Mais
0: ouais, c'est trop bien.
2: On parlait de Lux tout à l'heure avec William Dafoe et tout. Lenny Kravitz dans un James Bond, c'est trop bien.
0: Et puis c'est trop bien, super en fait. Comment est-ce que tu dois infiltrer, du coup, la zone où il y a eu une vente? Parce que du coup, il y a une vente d'armes, de missiles. Et du coup, tu dois récupérer de la thune et tu dois faire du tir aussi, par exemple. Tu dois infiltrer une micro-base pour couper une antenne qui permet de pirater, qui permettra à Bonnet Penny de pirater pour voler de la thune, par exemple.
2: Tu peux aller aussi faire des combats clandestins dans un truc pour gagner.
0: Ah, ça, je l'ai pas fait, par exemple.
2: J'ai pas fait non plus, mais pareil. Et du coup, j'ai envie de rejouer au jeu pour le faire.
0: Pour tenter les
2: possibilités.
0: Parce
2: que le jeu, du coup, au passage, a aussi une bête de rejouabilité pour chacune de ses missions.
0: Un peu moins Kitman, faut le prendre bien, évidemment.
2: Mais quand même.
0: Franchement, ouais.
2: C'est pas rien.
0: Là où Uncharted, je trouve, en fait, c'est des jeux qui sont trop.
2: Très couloirs.
0: Qui sont très couloirs. Et tu
2: vois, il est moins, tu vois.
0: Oui.
2: Voilà, c'est explore.
0: Mais il y a tellement d'idées. Moi, je trouve que vraiment, ouais, c'est un jeu à blockbuster, quoi. Et on disait, ouais, narrativement, moi, vraiment, James Bond évolue. Moi, on sent l'influence de Daniel Craig et en même temps, Patrick Gibson apporte déjà son truc.
2: Mais ça pourrait
0: il est
2: être...
0: un peu moins colérique que Daniel Craig, par exemple. Il est plus sensible aussi.
2: Ouais, il a un tempérament quand même. Il a du mal avec la hiérarchie, ce qui est très bondien.
0: Très bondien pour le coup. Il respecte pas la hiérarchie, il va faire péter les trucs. Mais en même temps, quand il rencontre des femmes, il essaye d'avoir le flegme.
2: Et tu
0: mais
2: sens
0: des
2: que...
0: fois, mais il est maladroit, il est balourd.
2: C'est pas encore
0: et ça, c'est drôle.
2: Voilà,
0: ouais.
2: C'est super.
0: Il est pas balourd. Il y a une super scène du coup quand tu dois aller
2: dans l'hôtel luxueux au Vietnam. Oui, c'est
0: ouais,
2: ça.
0: C'est Vietnam.
2: Ouais, c'est Vietnam.
0: Et bah, moi, il y a une scène très sexy en plus, vraiment très érotique. C'est magnifique. Où il tente du coup de draguer une scientifique et il le fait un peu mal. Et du coup, elle tombe un peu sur son charme et tout. Et c'est très. Et du coup, il y a une blague avec Monet Penny que je trouve trop drôle. Du coup, il y a la caméra, il jette. Oh my god. Bon, stay here. Non mais c'est vraiment incroyable. Et puis Isola aussi, qui est un super personnage
2: qui est française,
0: qui est française, ouais.
2: Ouais, personnage français du coup. J'aime beaucoup l'idée.
0: Et qui est une James Bond girl érotique, sexy,
2: avec
0: un hommage à Demain ne meurt jamais quand ils sont sur un bateau.
2: Oui, c'est
0: un bateau. C'est Demain ne meurt jamais. C'est quasiment la même scène à tension érotique.
2: Ouais.
0: Ils veulent pas se draguer.
2: Scène où, du coup, il apprend à boire un martini, un vodka martini.
0: Voilà, pas au shaker.
2: Voilà. C'est du coup elle qui lui explique le truc. J'aime bien aussi cette idée.
0: J'aime bien cette idée que ce soit elle qui lui transmet le truc. Voilà. Il apprend des autres. Pour le coup, j'aime bien qu'il apprenne des autres.
2: J'aime beaucoup l'idée.
0: C'est une bonne idée.
2: Non, mais c'est un excellent Bond, voilà. Enfin, si c'était un film, ça serait le meilleur film depuis Skyfall.
0: Oui.
2: De loin, en fait. Enfin, c'est super. C'est vraiment génial. Allez faire ce jeu. J'espère que vous nous avez pas écouté là quand même parce que sinon
0: on va spoiler comme des sagouins.
2: Mais allez faire quand même. Si vous êtes spoilé, allez faire. Mais
0: parce que même aussi, ça serait des très bonnes idées si on a un peu de temps encore.
2: Il reste 10 minutes.
0: Ah, vite fait, le gameplay de combat au corps. Si défaut du jeu, les boss sont nuls à chier. Moi, je suis désolé, c'est vraiment naze.
2: C'est pas les meilleurs trucs du jeu.
0: Non. Mais par contre, super. Par contre, le gameplay en lui-même, pourquoi est-ce qu'il est bien? Parce que le shoot répond bien.
2: Oui.
0: Et aussi, vous pouvez aller au corps à corps, vous tapez l'adversaire, vous récupérez son arme.
2: Les phases de bagnole sont peut-être un peu,
0: c'est un peu des savonneuses, hein. C'est un peu des savonnettes. Hein.
2: Voilà. Mais bon, c'est sympa quand même.
0: Mais ça tente. Mais par contre, le gameplay corps à corps, gadget et flingue, super. Ça répond très bien. Vous pouvez genre vous planquer, vous attendez que l'ennemi arrive, pas voulu voler le flingue, vous tirez. Ou alors, vous y allez comme un bourrin, vous tapez, vous récupérez le flingue et là direct vous pouvez viser pour tirer. Bon, ça c'est du gameplay. Tu sens qu'on est plus sur PS2, on est sur PS5.
2: Ouais.
0: Et ça a pris des leçons quoi de Redwood. Tu le sens. Tu t'attends plus que l'ennemi il a drop mon flingue pour que je puisse ramasser. Non, tu récupères son adversaire, tu peux même le désarmer. Il y a tellement d'idées, tellement James Bond. En plus c'est bien parce que vous pouvez choisir vos gadgets avec la montre aussi. super idée de gameplay aussi, c'est génial. Donc en fait, c'est bien parce qu'ils arrivent à, ils ont pris tout ce qui est James Bond au cinéma, ils ont en fait un jeu vidéo. Ils ont fait chaque élément de James Bond est un gameplay. C'est en fait le meilleur jeu de James Bond, quoi. Moi, il n'y a pas photo. Moi,
2: c'est super. Non, oui, super. Je suis d'accord. C'est vraiment génial. Avant de se quitter, Adam, après cette longue rétrospective des incursions de l'espion britannique dans le jeu vidéo, si tu devais retenir une mission, donc un jeu en fait, hein.
0: Oui,
2: une
0: voilà.
2: Mission, c'est un jeu.
0: Évidemment.
2: Ça serait laquelle?
0: Ou une lequel? Mission, je vais pas dire Force Light, je vais dire
2: Force Light. Kit ou Double. Du coup, c'est un peu le truc.
0: Kit ou Double. Kit ou Double, ouais, parce que quand même, c'est un jeu que je trouve qui est vraiment bien. Ouais, c'est jeu à licence, quoi. C'est jeux à licence qui sont pas parfaits, mais en fait, qui sont suffisamment faits du cœur pour te dire, j'ai envie d'y jouer. C'est cool, le gameplay répond plutôt bien pour l'époque. C'est pas dégueulasse à jouer, ça reste toujours sympa. Faut s'adapter parce que c'est un gameplay PS2. Ouais. Puis c'est sérieux, cool. Ça parle de nanomachines, ça parle de nanotechnologie.
2: Oui, c'est moderne.
0: William
2: déjà
0: Dafoe
2: avant
0: joue un méchant qui est lié à la saga cinématographique. Ouais. C'est super. Et pour le coup, c'est le meilleur sérieux de Boss Feinstein, quoi, depuis GoldenEye. Quoi. Moi,
2: ouais,
0: c'est super.
2: Super, quoi.
0: C'est... Bref, ouais, Kid ou Double. Vraiment, si vous pouvez jouer sur émulateur ou sur Onocast, si vous avez une PS2. Faites-le parce que vraiment c'est un super jeu vidéo quoi. C'est pas aussi bien que First Light, mais faites-le. Ouais, bon.
2: Bah moi je vais être obligé de dire First Light en fait.
0: Ah bah oui, c'est pour ça que je te le réservais. Bah
2: merci,
0: oui, je te le
2: merci. Réservais. Voilà, je voulais dire sauf First Light, mais First Light du coup. En deuxième, faites Kit ou Double en prétend, puis faites First Light. Voilà, faites pas les autres jeux, faites juste celui de là, c'est très bien.
0: Ou ouais, ouais, parce que GoldenEye il est trop vieux en fait.
2: Voilà, Bloodstone.
0: Vous voulez une meilleure version GoldenEye à peu près, vous faites Halo.
2: Oui,
0: faites Halo, hein.
2: Voilà. Puis fais pas Bluestone parce que la bijoutière qui chante, bon, c'est bon quoi.
0: Ah là là,
2: on vous l'a passé, mais elle est un peu affreuse. Hein.
0: Elle est affreuse.
2: Heureusement qu'on s'est rincé les oreilles
0: quand
2: après
0: j'étais petit,
2: hein.
0: J'aimais bien, mais.
2: T'inquiète pas,
0: j'avais 10-11 ans.
2: Oui, je comprends. Tu chantais.
0: Ouais,
2: là,
0: fais, ouais c'est comme les films.
2: Sur PS3. Super graphique.
0: C'est sur ma console. Alors qu'en fait, je jouais moche, mais.
2: Moche. Voilà qu'aujourd'hui, maintenant, sur PS5...
0: Même Metal Gear Solid 4 en 2008 était plus beau, quoi, moi.
2: Putain,
0: c'est chaud.
2: Mais non, mais là, sur PS5, c'est encore plus beau. Là, le jeu est vraiment très,
0: très
2: beau.
0: Ah oui, Farsight, très beau. Même très beau. Si je trouve qu'il y a quand même certaines textures un peu baveuses. Hein.
2: Peut-être un peu, oui.
0: Ouais,
2: mais...
0: ça bave un peu, quand même. Hein.
2: Mais quand même.
0: Dans l'ensemble, ça va. Ne regardez pas trop les détails, parce que ça bave un peu. Je vais pas vous mentir, ça bave un peu. Voilà. Le moteur de IO, il faut vraiment qu'il le change, parce que...
2: Peut-être un peu. C'est pas celui Capcom sur...
0: IO n'a pas le budget de... Voilà. Amazon leur achète de la thune.
2: Voilà, ils ont... Mais c'est ce qu'on se dit aussi, parce que le jeu est un carton, il faut savoir que c'est un énorme carton. Donc, potentiellement, il peut y avoir une suite avec Patrick Gibson.
0: J'espère.
2: Est-ce qu'on va avoir l'ère...
0: cross-média, ouais.
2: Voilà, l'ère Patrick Gibson en jeu vidéo.
0: Ce serait bien.
2: C'est un James Bond jeu vidéoludique en fait.
0: Lui, il aimerait bien et puis il joue très bien. Il est
2: super.
0: C'est un beau James Bond puis il est beau gosse.
2: Moi, franchement, si demain tu me disais que c'était lui le nouveau James Bond dans le 2019, j'aurais aucun problème.
0: Ouais, c'est ce qu'on se disait. Ouais, tu vois, un James Bond cross-média, ce serait intéressant.
2: Ouais,
0: à développer,
2: dans tel truc, tu sais, d'en faire le
0: ouais, Bond, tu vois, ouais, ça serait intéressant à voir. Ça serait un peu casse-gueule à faire. Mais pourquoi pas et puis, moi, et puis même, moi, tout est là, quoi. La chanson, c'est la meilleure chanson originale pour un. Ouais. Un jeu vidéo que j'ai entendu depuis des années, quoi. Moi, c'est bien, quoi.
2: Ah oui, non, mais c'est clair, c'est clair.
0: C'est bien, quoi. Moi, la dernière fois que j'avais entendu un truc audacieux, un peu comme ça, c'était quand même Breaking Benjamin dans Halo 2.
2: Ouais, donc
0: ça avait ramené le gros Breaking Benjamin. Ouais, oui. Benji avait de la thune hein, à l'époque. Oui. C'est pas Destiny pour PlayStation, quoi. Pardon.
2: Ouais, c'est sûr. Mais voilà. Mais en attendant, du coup, on a Lana Del Rey qui nous a composé une super chanson. Pour un James Bond.
0: Et regardez le générique.
2: Ouais,
0: lui, il est beau. En effet. Il est beau.
2: Vous voyez le générique parce qu'il est sur YouTube en plus.
0: Ouais, il est sur YouTube et sur la chaîne James
2: Après,
0: Bond.
2: Je vous dirais, si vous comptez acheter le jeu, vous le spoilez pas. Parce que
0: ouais, vous le spoilez pas, évidemment. Si vous jouez pas aux jeux vidéo, allez le voir.
2: Ouais.
0: À minima ou moins le générique, vous allez voir, ils se sont vraiment cassés la tête.
2: Ils se sont cassés la tête. Ils ont fait un super beau générique. C'est vraiment digne d'un film.
0: Qui est rempli de clins d'œil en plus déjà des génériques. Il y a plein de clins d'œil en plus dans le jeu si vous le faites. Il y a le dragon de On vit que deux fois.
2: Oui, ouais, c'est
0: il y a plein de gadgets qui sont des hommages. Il y a les voitures dégueulasses de Brosman dans le garage de Q. Voilà, c'est génial.
2: Non, c'est un super hommage. C'est quasiment un super film James Bond en fait, alors que c'en est pas un.
0: Vous pouvez, même il y a des collectibles, c'est des cartes de poker.
2: Ouais,
0: évidemment, pour Casino Royale.
2: Si vous aimez les collectibles, tout ça. Voilà. Moi, j'ai pas platiné le jeu non plus, mais voilà. Mais voilà, mais en tout cas, allez le faire, c'est vraiment un événement en soi, voilà. Et voilà, c'est ainsi que s'achève ce mensuel de Parents Ciné consacré à James Bond et le jeu vidéo. Je remercie évidemment Adam de m'avoir accompagné de nouveau. Merci Adam.
0: Je t'en prie, c'était un plaisir.
2: C'était un plaisir et merci d'avoir fait d'avoir pris le lead de ce mensuel. On te le doit, ouais. Un peu comme celui de Tarantino aussi.
0: Et qui est fast. Moi, je prends toujours les trucs les plus fast.
2: Tu prends les trucs fast et furious, comme on dit. Non, mais voilà, mais c'était cool, c'était vraiment super. Et merci à vous, chers auditeurs, d'avoir été de nouveau fidèles à l'écoute ce mois-ci sur Radio Campus, là où nous parlons ciné, la mensuelle. Salut à tous et à dans 15 jours, du coup. Alors, oui, j'écouterai à l'heure de la diffusion parce qu'on revient dans 15 jours, puisque cet été, nous sommes en quinzomadaire et pas en hebdomadaire. Voilà. Salut à tous, du coup, et à dans 15 jours. Ciao!

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